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0: Un vendredi soir, début de fin de semaine, à Rouge, c'est toujours un hit avec Feel Good, Charlotte Cardin, Ariane Moffat, Miami, Richard Séguin et la collaboration de Loud Stats, signe à Rouge.
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On a appris ça dans la dernière semaine, hein, comme quoi celle qu'on vient d'entendre dans Fréquence Québec, Charlotte Cardin et Feel Good auraient été conviées à signer une pièce pour Céline Dion. Mais malheureusement, c'était pas le bon moment. Elle qui est en train d'écrire son prochain album et son style musical n'était peut-être pas nécessairement ce qu'il recherchait. À Rouge, Alex Nevsky.

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Les Cowboys fringants, Oukoumé, Zagata dans les prochaines de Fréquence Québec à Rouge. Après celui qui est en pause présentement des spectacles, mais qui remonte sur scène dès le 7 juin. En attendant, il y a un déménagement à prévoir. Il

On les retrouve à Rouge le dimanche matin 9h hein, pour Pop-Up Radio. Marie-Josée Gauvin et Maxime Roberge qui partent en tournée cet été dans votre coin pour acheter vos billets. popupbalado.ca. Alexandre Poulin, tout de suite dans Fréquence Québec à Rouge.

0: 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Hey, hey, ce qu'annonce la météo.
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1: J'avais besoin d'un signe pour savoir que j'étais sur le bon chemin. Any little thing aurait suffi pour me convaincre. Peut-être un vieux proverbe trouvé dans un biscuit.

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Salut, bon matin. Ben oui, ben oui, ben oui, parce que la semaine a duré 4 jours, donc effectivement qu'on se retrouve, ça a passé vite. Claquement de doigts, littéralement. On dirait qu'on était lundi dernier, férié ensemble, mais non, c'est samedi matin à Rouge, la gang du week-end. Comment ça va? Oui, un début de fin de semaine tout en douceur, en musique, avec vos plans. Je veux les lire sur le 6-12-13. Comment on occupe notre fin de semaine. Je m'appelle Bérénice, bon matin, et le micro rouge du IR.

0: Et ça se poursuit au retour.
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0: fin de semaine, ça part bien une journée, ça. Bérénice, vos hits préférés et vos infos, c'est ça, la gang du week-end.
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C'est Géraldine et Lénie, hein, qui s'installent pour vous offrir les 25 plus gros hits au pays. Et une fois de plus, en fin de semaine, ça risque de bouger énormément. À la troisième position, donc sur le podium, la fin de semaine dernière, collaboration entre Niall Horan et Miles Smith, Drive Safe. Alex Warren était là à la deuxième place sur Fever Dream. Et à la première position, c'est celle à qui on a demandé d'écrire une chanson pour Céline Dion. Malheureusement, ça ne fitait pas dans le temps. Charlotte Cardin, elle, qui est présentement en train d'écrire son nouvel

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du week-end à Rouge, comment ça va? Bon matin, un samedi occupé avec entre autres le Grand Prix du côté de Montréal, un match numéro 2 hein, des Canadiens de Montréal contre les Hurricanes. Comment ça va? Bon début de journée, peut-être déjà sur la route pour les différentes activités de nos enfants. Vous me partagez vos plans via les messageries textes, le 6-12-13. Je m'appelle Bérénice. Bon matin à Rouge, je vous révèle dans les prochaines minutes, c'est pas en tout sur notre carte de bingo ça cette année, c'est clair. Harry Styles.

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Dupri, Marie-Lou Robitaille et Noémie Picard via les messages de texte. Le 6-12-13, cette semaine, Harry Styles s'est confié, puis pas à peu près. Il a fait une révélation très, très, très personnelle. Je vous en parle après Corneille et les Roses et les Cowboys Fringants.

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1: Au cours de la dernière semaine, on a eu droit à une superbe confession, une confession qui est très, très, très personnelle, et il n'a pas l'habitude de se confier autant, notre Harry.

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qu'on dit ce matin aux pilotes de la F1 du côté de Montréal pour le Grand Prix Drive Safe. Mal Smith, Niall Horan. À la troisième position du podium samedi dernier, on avait à la deuxième place Fever Dream, Alex Warren. Et en première position, c'est notre queen, notre reine, hein, littéralement.

Charlotte Cardin. Et dès demain, on saura si ses positions changeront ou pas avec Géraldine Lennery pour la Compiler Heart. Qui a besoin de se faire craquer ce matin? Un beau début de journée à Rouge avec la tune de 8h, J. Scott Woodstock, Willie William et Milky Chance.

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14: C'est un bon samedi matin avec la musique de Rouge partout au Québec. Catherine, on s'est dit pourquoi pas installer la piscine.
15: Ben c'est ça, pour monter la piscine là, avant on l'a fait l'année passée. Ben manque de temps l'année passée, on l'a pas fait. Puis là, ben cette année, étant enceinte, j'ai exigé qu'elle
14: l'avoir. Ok, parfait, oui, parce que si la maman le demande, ça doit être fait.
15: Ben c'est ça, là, c'est pas en fin de semaine.
14: C'est quoi la grandeur de la piscine? Parce que là, j'imagine que c'est pas une bassinette.
15: Non, c'est une 24
14: pieds. Ok, il y en a qui vont travailler fort aujourd'hui, là, puis tout faire ça relax. Ok, avec la toune pour se craquer. Je te souhaite un super début de journée à Rouge. J. Scott Woodstock.
15: Passe une belle journée. Bye-bye.
14: Salut.
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Qu'est-ce que vous pensez d'être prioritaire dans l'achat des billets de vos artistes préférés pour les voir en show? Ça a l'air le fun, hein? Ça pourrait arriver. On s'en parle après Fred Mademoiselle dans la gang du week-end.

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1: Avez-vous vu que l'application Spotify veut maintenant récompenser les vrais fans de musique? C'est-à-dire, la plateforme va lancer un nouveau programme appelé Reserved, qui va mettre de côté des billets de concert pour les super fans. Donc, concrètement, ça va analyser vos écoutes, vos partages et votre activité pour identifier les plus grands fans d'un certain artiste. Et par la suite, on va vous donner accès, un accès prioritaire aux billets avant même la mise en vente générale pour les spectacles que vous désirez voir. Mais on va se le dire, c'est un peu sur le tard, ça. 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Ariane Moffat s'en vient et Scoot Gas. Bon samedi.

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24: Le DJ même du Centre Bell, parce qu'on est dans la fièvre des séries, a sélectionné des chansons d'envoi du week-end aujourd'hui dès 11h à Rouge. Tout de suite, Ariane Moffat.

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Je m'appelle Bérénice. Bon samedi à Rouge. C'est le top 25 des plus gros hits au pays avec la compil iHeart dans les prochaines secondes. On se retrouve dès 19h30 pour Fréquence Québec. Salut!

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2: Hello!
3: Danny Fortin!
2: Ça fait comme le bruit d'une F1.
3: Hey, mon Dieu! Oui, festivités qui ont commencé hier avec le show d'ouverture Matt Lang, Simple Plan.
2: Ouais. Beau temps hier, beau temps aujourd'hui. C'est moins beau peut-être pour la course, mais on s'avance pas trop quand même. Toi, t'es bien placé pour me dire que la météo, c'est très aléatoire.
3: Hein, c'est ça. C'est surprenant. Tu sais, du coup, j'ai laissé ça au passé, la météo. Moi, j'en parle juste quand il fait beau, quand il y a du soleil, beau temps. C'est ce qu'on vous souhaite ce matin avec les 25 plus gros hits.
2: Exactement, quelques bouleversements dans cette émission et deux nouveautés.
3: Oui.
2: De même que notre hit à surveiller. Ouf.
3: Et c'est bon.
2: Vous allez danser là-dessus. C'est parti.
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0: c'est fou, c'est capoté l'énergie autour du hockey là, partout à travers le Québec. Alex Warren a terminé sa tournée en Europe avant de débarquer finalement dans les prochains jours en Amérique du Nord. Il va être au Centre Bell le 8 juillet. Il décrit cette tournée-là comme les plus belles semaines de toute sa vie. Ça fait rêver.
1: On saura s'il réussit ce matin à déclasser celle-ci.
2: Numéro 1.
1: Depuis déjà 3 semaines, elle est au sommet de notre top 25. Et je sais pas si tu as vu, elle a utilisé un carrousel pour résumer sa dernière semaine, qui était très active. Puis c'est un classique de Françoise Hardy qu'elle a pris comme trame de fond. C'est bon, c'est le genre de tune qu'elle pourrait très bien réarranger à sa façon sur cet album qui sort en septembre prochain. Je vais vous faire entendre cet extrait-là un peu plus tard. Mais pour l'instant, on va l'écouter avec notre numéro 1 depuis 3 semaines avant de lancer le top 25 sur Max Maintenant. C'est Charlotte Cardin et...
0: The Way We Touch.

0: un succès fou avec cette chanson qui est quand même derrière la plus forte baisse franco cette semaine, la compile rouge. C'était JF Posé. Tous ces shows fonctionnent à fond de train.
1: Oui.
0: Sold out à peu près tous les spectacles. Sauf, par contre, le premier des deux shows de juin au MTELUS. C'est dans deux semaines, à vous intéresser. Pour le 4 juin, il reste quelques places.
1: Ah, ben là, c'est donc bien le fun. Matt Lang, lui, était en show hier, spectacle d'ouverture F1 avec Simple Plan. Oui. Et il nous a offert en plus à minuit, vendredi matin, hier, sa nouveauté Break the Bronco. Cause I'm a man who wants to cause some trouble. 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
0: taking back doubles. Saddle up, buttercup, it ain't my first rodeo. As-tu vu qui est sur le Bronco?
1: Oui, c'est Mike Ward.
0: Oui,
1: c'est ça, parce qu'on poursuit donc le mini-film de Matt Lang. Tous ses vidéoclips vont former une histoire complète. Et on se rappelle que le film, son album, donc, a commencé avec le vol d'un troc.
0: On va vous faire entendre cette toune de Matt Lang dans 3 minutes 12 secondes. Le temps d'apprécier la première des deux nouvelles entrées du Top 25 ce matin, qui appartient à David Guetta. C'est une belle exclusivité qu'il nous offre
1: on
0: ici à Rouge. Ben oui, il réarrange deux vieilles tounes. Une de 98 de Stardust, Music Sounds Better With You. Et une autre de 2002 d'un duo italien, Milky, qui s'appelle Just The Way You Are. Et on a conservé le titre pour cette pièce qu'on vous offre tout de suite.

0: Terrebonne qui nous invite à oublier notre ex. Next, c'est la chanson-titre de son tout dernier album, cinquième album en carrière. Et 16 ans après le succès planétaire Waka Waka, Shakira est de retour pour l'hymne officiel de la Coupe du Monde de la FIFA, Denis.
1: Oui, Madame Shakira qui a vu son compte en banque s'enrichir de 70 millions de dollars en début de semaine.
0: C'est
1: parce
0: bon,
1: que,
0: ça.
1: Ouais, mais hein, le gouvernement espagnol qui est obligé de lui rembourser avec intérêt les 64 millions qu'elle avait été forcée de le remettre en 2021 parce que la Cour d'appel espagnole a cassé littéralement la condamnation de fraude fiscale. Ben content pour elle.
0: Ben content de la retrouver aussi au spectacle de la mi-temps de la Coupe du Monde,
1: oui,
0: de la FIFA.
1: 19 juillet prochain, pas loin de chez nous d'ailleurs, New Jersey, c'est pas trop loin.
0: Oui, elle sera avec la star nigérienne Burna Boy, avec qui elle interprète Die Die, cette nouveauté qu'on vous présente ce matin.
1: À rouge!

0: Tonight Just Might, lui qui commence sa mini-résidence, je dis ça entre guillemets, là, de 5 soirs à Toronto. Ça commence aujourd'hui avec le Rogers Stadium.
1: Je
0: l'échappe un peu en anglais, meilleur en espagnol, je vais vous dire. Retour en musique solo de Bruno Mars qui frappe fort. Ça faisait 10 ans qu'on l'avait pas entendu seul, puis on l'avait entendu, c'est vrai, avec certaines collaborations, dont Die With A Smile, qui avait tellement scarré avec Lady Gaga, puis elle s'en vient justement, Lady Gaga.
1: Ouais, Gaga va être accompagnée de Doechii dans les prochaines minutes pour une des 3 chansons extraites de la trame sonore du film The Devil Wears Prada 2. Rappelons que Lady Gaga, la tournée qu'elle a terminée tout récemment quand même, est présentée sous forme d'un concert, film intime et théâtral sur Apple Music. Si vous êtes branché, si vous êtes abonné, ça vaut la peine de regarder ça.
0: Runway!
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0: Assurément, ça va vous faire danser en ce beau samedi. Cette pièce qui est une des plus attendues du monde électronique depuis plus de 10 ans. Raconte-nous ça, Gégé.
1: Ben, Martin Garrix, de retour en musique. Ça fait 12 ans que cette chanson-là est écrite avec son grand chum Ed Sheeran. Ils se sont rencontrés il y a 12 ans dans une soirée, j'imagine, très arrosée à Amsterdam. Ils ont écrit cette chanson-là. Ça fait 12 ans que Martin veut que la toune sorte, Martin.
0: Il était pas vieux, Martin, il y a 12 ans, parce qu'il y a 30 ans cette année, donc il avait 18 à l'époque.
1: Exact. Et c'est pour cette raison, pour son 30e anniversaire et la sortie de son album, qu'Ed Sheeran a accepté finalement de nous révéler quelle est cette chanson-là. On est bien heureux de vous la présenter ce matin. C'est
0: Repeat It, tout de suite à Rouge. Stay.

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1: J'ai accroché, moi, à la première écoute sur cette chanson de mon ami Chaboubou.
2: Ton grand chum.
1: Mon grand chum. Toi, c'est Martin.
2: Moi, c'est Chaboubou. Martin Garrix. Chaboubou qui nous prépare un nouvel album. 31 juillet. Et il fait comme Matt Lang. Hein?
1: Ouais, ce sera cinématographique son affaire.
2: Ouais, ça veut dire que tous ses vidéoclips vont former un film.
1: Born to Die était le titre de cette pièce qui nous approche du top 15 dans lequel, attention, mesdames, mesdemoiselles, messieurs, il y aura très bientôt une chanson qui pourrait vous permettre de vous envoler à Paris.
2: Ah! C'est vrai, Denis, mon Dieu! J'en reviens pas! Je savais pas que ça allait jouer tantôt! RougeFM.ca, bonne chance à vous!
0: Le compte à rebours se poursuit. Au retour, le top 15 de la semaine. 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

0: En cette fin de semaine de Grand Prix de Formule 1, on saura tout à l'heure si Charlotte Cardin maintient la pole position de notre top 25.
1: Si elle est au top du podium.
0: Ah oui, c'est au sommet. La
1: carotté,
0: marche,
1: blanc et noir.
0: Sur la marche plus haute du podium.
1: Elle est haute, elle est grande, ça c'est vrai. Charlotte est grande, hein?
0: Oui, ben oui, oui, oui, je sais. Ouais, ben là, toi, à côté de toi, pas mal tout le monde est grand.
1: Bon, parfait, Denis, c'est bon. Bon matin. Hey, hier, on a reçu une nouveauté d'Olivia Rodrigo qui a fait son retour en musique, en tournée aussi. Elle va venir nous voir au Centre Bell 21 et 22 octobre prochain. On attend d'ailleurs dans les prochaines semaines, 12 juin, son troisième album. Et elle nous a offert cette nouveauté de Cure.
0: J'aurais besoin d'une coupe d'écoute pour vraiment l'aimer,
1: oui,
0: mais je vais prendre la peine de le faire parce qu'elle dit que c'est sa meilleure chanson en carrière.
1: Ben, pas sûr, mais...
0: J'aime mieux Drop Dead. Surtout après Born to Die, moi, Drop Dead, me semble que ça fit.
1: T'es tellement morbide. Je préfère ses deux précédents albums, honnêtement. Ouais, c'est ça. Mais quand même, j'ai hâte d'entendre son prochain album. On vous l'offre, Drop Dead, ta préférée, Denis?
0: Oui!
1: Tout de suite?
0: À rouge.

0: Ouais, Céline a joué juste avant. Fait qu'allez vous inscrire sur rougefm.ca.
1: Parce que on vous envoie à Paris voir un show de Céline, hébergement,
0: spectacle
1: avion.
0: Du 19 septembre, c'est ça, tout inclus. Là.
1: Oh, vous êtes chanceux, j'en reviens pas. Tellement jalouse, tellement jalouse.
0: On y va en avoir des concours, Ramon, mais pour toi. Un jour.
1: On peut pas participer, nous autres.
0: Ah, c'est vrai.
1: Mais j'aime le fait que tu me rassures, Denis. David Guetta aussi, ben...
0: C'est quand même ta fête la semaine prochaine. On sait pas ce qui peut se passer. Non, non. On a cassé Géraldine.
1: Tu me donnes des billets,
0: tu sauras pas c'est quoi ton cadeau, tu sauras pas. David Guetta, Jennifer Lopez s'occupe de la suite. Les voici avec Same It Tonight.
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0: C'est immanquable. Chaque fois que j'entends cette chanson-là, je pense à toi, Gégé, parce que t'es capable de la faire à l'identique avec les paroles. T'es vraiment solide.
1: Mais c'est un challenge. Toujours, toujours, toujours sur TikTok, Instagram. Tout le monde essaie de chanter Where is my husband? Ça va bien pour Ray, hein, cette année.
0: Oui, ben écoute, elle a travaillé fort pour ça. Justement, elle vient de mentionner là, qu'elle s'est poussée à la limite depuis 2023. Quand elle a vu que le succès commençait à fonctionner, là, elle n'a fait que travailler. Elle a tout mis de côté pendant 3 ans. Elle fait juste ça. Là, elle s'est poussée à bout là, avec la tournée et tout. Là, elle est en break jusqu'au 1er août. Je pense qu'elle va en profiter pour reprendre son souffle un petit peu.
1: Je sais pas si Madonna a un bon souffle.
0: C'est sûr.
1: Ben, écoute, 20 ans plus tard, elle nous offre la partie 2 de son album Confessions on a Dance Floor. Ça va sortir en juillet. Sa collaboration avec Sabrina Carpenter est devenue un buzz planétaire.
0: Ben oui, c'est numéro 1 mondial sur Spotify actuellement.
1: Bring Your Love.
0: Hausse de 4 places dans la compil ce matin à Rouge.

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1: Elle est en vacances jusqu'au 11 juin, Liliadine, qui vient de nous faire entendre So Easy to Fall in Love. Pour l'instant, il n'y a pas de confirmation qu'elle va chanter au American Music Awards, mais c'est la deuxième plus nommée. Hein?
2: Oui, ben, elle va être belle sur le tapis rouge, ça, c'est sûr. Pas des vacances, aller sur un tapis rouge comme ça, American Music Awards. C'est de la job, maquillage, la robe, le stylisme. Ça finit plus de finir. J'espère qu'elle va gagner gros, en tout cas.
1: Jusqu'à présent, une bonne moyenne au bâton depuis le début de l'année, m'a dit qu'elle repart tout le temps que 2-3 prix à chacun des galas ou à terre nomination.
2: Niall Horan nous a offert une nouveauté cette semaine, chanson qu'il porte dans son cœur depuis longtemps.
1: Oui, il a dû la réécrire au moins 4 fois avant de trouver la bonne formule. Ça s'appelle End of an Era. Mais c'est pas ça qu'on va vous faire entendre de Niall Horan, c'est plutôt sa collaboration avec Miles Smith.
2: Drive Safe.
1: De circonstance en week-end de Formule 1.
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0: en numéro un partout sur Spotify, sur iTunes, oui, sur Shazam. Et bientôt, numéro un à Rouge, on va finir par y arriver. Progression d'une place pour le Chosen Texas d'Ella Langley, la grande gagnante des derniers Academy of Country Music Awards. Ça avait lieu lundi. Et elle a remporté les trois prix les plus prestigieux. Artiste féminine, enregistrement et chanson de l'année pour celle qui vient de vous être proposée.
1: Ça va tellement bien pour elle. Oui. 27 ans, au top de tout, dans le country aussi. Bleu, James Bleu aime bien porter des chapeaux de cowboy.
0: Ben
1: aussi.
0: Oui, Claude Cobra en a toujours.
1: Claude Cobra, toujours. Et Blue Jeans Bleu vient de signer la 11e édition d'une chanson à l'école. Chanson qui a été enregistrée avec l'Orchestre symphonique de Montréal. Oui. Il faut que tu dises wow!
2: Il faut que tu dises wow!
1: Wow!
2: Il faut que tu dises wow!
1: Wow!
2: Wow! Même quand c'est pas parfait, faut que t'apprennes à dire yeah!
1: Yeah! Alors les jeunes chanteront wow et yeah pour être bien motivés lors de la prochaine rentrée scolaire.
0: Ça, ça veut dire qu'il va falloir que je l'apprenne aussi parce que ma fille, si elle doit l'apprendre, il va falloir que papa la fasse pratiquer.
1: Ben oui, il va falloir.
0: Alors on écoute pour l'instant Scotch and Posh. Ça me rappelle ma soirée d'hier, ça.
1: Donc, c'est ça parce que t'as bu pas mal de pas de scotch.
0: Non, tequila, gin.
1: Pas
0: d'Heineken, non.

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2: Bonne fin d'avant-midi partout au Saguenay-Lac-Saint-Jean. C'est Simon qui vous parle. On est ensemble toute la journée jusqu'à 16h dans vos hits du week-end. Je suis assez content de la journée qu'on a à l'extérieur. Regardez par la fenêtre. Si vous êtes proche d'une fenêtre, comme moi dans mon studio, à Saguenay, c'est plein soleil. Il y a peu ou pas de nuages. En tout cas, j'en vois pas. Maximum 19, 14 présentement à Robertval. C'est une histoire semblable. C'est ensoleillé dans l'ensemble. À l'heure actuelle, le thermomètre affiche 9 et on prévoit un maximum de 14 pour plus tard dans l'après-midi. C'est le fun. On en profite à l'extérieur aujourd'hui. On en profite surtout au 96.9 Rouge dans vos hits du week-end. Miley Cyrus, End of the World, Ava Max. On va avoir Elton John et Dua Lipa ensemble sur Cold Hearts, Gangsta's Paradise avec Coolio. Mais là, on se lance dans deux heures de hits sans pause à l'instant avec une que j'adore, c'est Britney Spears, Oops, I Did It Again. Bon samedi dans vos hits du week-end.

Morgan Wallen est en spectacle en Floride la semaine dernière et j'ai vu des photos passer sur Instagram. Il est rendu shapé en s'il vous plaît. Il y a des gros bras, Morgan, mais surtout des gros hits. Comme la prochaine qu'on s'offre à Rouge, Love Somebody d'Envoyer du Week-end.

va vraiment falloir qu'on cesse de dire que les Black Eyed Peas, c'est un groupe de musique. C'est pas ça pantoute. C'est un phénomène de la musique. Ils sont dans une classe à part, littéralement. Entre 2003 et 2020, ils ont réussi à placer 15 chansons dans le top 40 du classement Billboard, dont la prochaine, Let's Get It Started à Rouge.

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0: 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Ça, c'est un message de Maxime.
1: Salut, nous autres, on descend du lac Saint-Jean pour aller fêter les 80 ans de la même union.

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1: 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Je vous explique comment ça va marcher dans la prochaine minute. J'ai une recette. J'ai été chercher ça sur Internet parce que moi, je suis un gars qui se prépare. J'aime ça cuisiner avec des recettes. J'ai les ingrédients pour ma recette. Je vous les nomme. C'est important de les noter et de s'en souvenir. J'ai besoin de... Je fais du saumon grillé, soit dit en passant. Donc, j'ai besoin de deux beaux filets de saumon de l'Atlantique bien juteux. J'ai besoin de moutarde pour ma marinade, des poireaux aussi pour ma marinade, mon saumon. Il est à la moutarde et aux poireaux. J'ai besoin de riz pour mettre en dessous de tout ça et d'huile d'olive pour faire cuire sur ma plancha. Alors là, je m'installe et je commence à la faire ma recette. Je commence par mettre mon saumon. Après ça, je rajoute mes poireaux, je mets mon riz, mon huile. Ça crépite, ça sent bon, ça va être bon. Et là, je sers ça à mes convives, à moi-même. Puis je trouve que, il manque quelque chose au goût. Ça goûte pas comme j'avais prévu que ça allait goûter. Peut-être que j'ai oublié quelque chose dans ma préparation. C'est quoi l'ingrédient qu'il me manque? Écrivez-moi ça au texto 61213. Si vous avez la bonne réponse, c'est peut-être vous que je vais appeler dans les prochaines minutes et vous allez devenir la ou le cinquième finaliste de 6. Le tirage le fait demain autour de l'heure du dîner. Un peu comme aujourd'hui, là. C'est demain qu'on va savoir qui remporte une plancha d'une valeur de 870$. Écrivez-moi au 61213 pendant qu'on écoute Teddy Swims.

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1: Taylor Swift sait c'est quoi battre des records. En 2014, lorsqu'elle a sorti son album 1989, elle a battu un record d'Eminem pour le plus de copies vendues aux États-Unis en une semaine seulement, avec plus d'un million. Aujourd'hui, c'est 15 millions de copies vendues pour l'album qui contient Blank Space. C'est ce qu'on écoute dans Voyage du Weekend à Rouge.

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1: Lorsqu'on discute des plus grands artistes produits ici au Canada, on pense aux mêmes noms tout le temps. Les Drake, Justin Bieber, Céline Dion. Mais pour une raison qui m'échappe, il y en a un qu'on oublie d'inclure dans cette liste-là. Et c'est The Weeknd. 70 millions de disques vendus aux États-Unis seulement dans sa carrière. 20 chansons avec plus d'un milliard de streams sur Spotify, dont la prochaine, celle qu'on s'apprête à entendre. Blinding Lights, dans Bouée du Weeknd au 96.9 Rouge. Bon samedi!

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1: Oui, allô, Hélène, c'est Simon, 96.9 Rouge. Comment tu vas?
2: Ça va très bien, merci.
1: Hélène, t'es finaliste pour une plancha Weber, gracieuseté de dépanneur maestro. T'es contente?
2: Ah, je suis certaine, je suis bien contente. Yes, sir.
1: Tu t'attendais pas à ça, hein?
2: Non, du tout.
1: Est-ce que c'est la première fois que tu participes à un concours au 96.9 Rouge?
2: Ben, je n'ai participé là, fait un an et demi, deux ans, là, à peu près, là. Tu sais que j'avais gagné un repas au restaurant.
1: Oh, c'est le fun, mais là, tu vas en gagner plusieurs repas parce que tu vas cuisiner pas mal avec ta plancha. Si c'est toi qui l'emporte demain, là, pour l'instant, t'es seulement finaliste. T'habites dans quel coin, Hélène?
2: Ah, je suis Pichon.
1: Qu'est-ce que tu faisais aujourd'hui?
2: Oh, mon doudou, je faisais du ménage. Puis là, je vais aller dehors tantôt, là, probablement commencer à semer un peu dans mon jardin. Je vais faire mon potager.
1: Du Bob Marley dans les prochaines, est-ce que ça fait ton bonheur?
2: Ah oh, oui, c'est très bon, j'aime ça.
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J'aime ça vous savoir avec moi et savoir que vous participez à vos hits du week-end. Des salutations pour Alain qui me texte. Il est dans le parc en ce moment. Il est allé faire un arrêt à l'étape avec sa moto puis sa gang de motards. Sa gang de riders. Salutations pour vous autres, Alain. On écoute Jennifer Lopez, If You Had My Love, au 96.9 Rouge.

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Il y a deux ans, c'était Shaboozey. L'été dernier, c'était Lou Combs. Et cette année, c'est Ella Langley. Son nouvel album Dandelion est au sommet dans sa catégorie, principalement grâce à la prochaine chanson, Choosin' Texas, au 96.9 Rouge.

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0: C'est une très, très grosse fin de semaine de sport qu'on a au Québec et au Saguenay-Lac-Saint-Jean en fin de semaine. On est gâtés pas mal. D'abord, il y a le Canadien qui est en action ce soir. C'est le match numéro 2 de la ronde numéro 3 des séries éliminatoires dans la Ligue nationale de hockey. Le CH cherche à prendre les devants 2-0 dans cette série-là. Et je le rappelle, si on gagne cette série-là, on accède à la finale de la Coupe. Ça promet. Il y a aussi de la F1, mais ça, notre chum Ben, lui, il veut rien savoir de la F1. On l'écoute le message qu'il m'a envoyé sur le micro iHeart. Ça va comme suit. Si je suis capable de cliquer dessus, ce sera pas long. OK.
1: La F1, la F1. Les voitures qui tournent en rond, oublie ça. Hey, on va garder un œil sur les Canadiens, oui, mais c'est... Go, Sax, go!
0: Go, Sax, go!
1: All the way. All the way. Merci, bonsoir. Défendons nos couleurs. Tcha!
0: Alors, Ben, lui, il est complètement Sags. Vous, est-ce que vous êtes tricolore? Est-ce que vous êtes bleu comme le bleu des Sags? Ou vous êtes F1? J'ai envie de savoir qu'est-ce que vous allez écouter en fin de semaine. C'est quoi qui retient votre attention à vous dans le monde sportif? À venir dans Poète du Weekend, toujours plus de hits. On va avoir Brandy et Monica. Restez là.

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1: Oui, allô, c'est Simon, 96.9 Rouge. À qui est-ce que je parle?
2: À Christine.
1: Christine, t'es une fan du Canadien.
2: Oui.
1: Fait que ce soir, tu vas écouter la game avec qui?
2: Avec mon chum puis ma fille.
1: Chez vous?
2: Oui.
1: Fait que là, au 96.9 Rouge, dans vos hits du week-end, pour te craquer en vue de ce soir, là, encourager ton équipe à distance, t'as envie d'entendre quoi?
2: Le but de Loco Local.
3: Hey, on a bien hâte de vous faire entendre ça. L'intégrale s'en vient. Préparez-vous.

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1: Aisément la chanson qui m'a été le plus demandée aujourd'hui en ce samedi sur le texto 612-13 et le micro iHeart. Ce qu'on écoute, c'est Loco Locas, Le But. Go Habs!

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Le son de cette guitare-là, ça peut seulement être celui de Joan Jett. Quand elle a commencé à apprendre à jouer, son enseignant de musique lui a dit de pas se faire d'accroire parce que, tu sais, le rock'n'roll, c'est seulement pour les gars. Hey boy, I love rock'n'roll, ça va toujours rester un hit.

Par une belle journée comme celle d'aujourd'hui, un samedi ensoleillé, le ciel est bleu, il y a à peine de nuages, j'en vois pas de ma fenêtre, en tout cas dans mon studio 96.9 Rouge sur la rue Racine à Chicoutimi. C'est important d'en profiter, comme avec la prochaine chanson, American Boy.

Playa del Parque s'en vient à compter de 16 heures. Alors le party continue. On a une très belle journée. On va avoir une encore plus belle soirée. Le Canadien est en action ce soir. Ça se passe du côté de Raleigh, en Caroline. On va tenter de prendre les devants 2-0 dans la série. On va suivre ça avec attention. Il y a nos Sags aussi qui sont en action. Ça se passe à 21 heures. Moi, je vais vous retrouver du côté de notre station sœur si ça vous tente d'entendre toute l'action en live décrite à la radio. On se laisse sur Janet Jackson Escapade. Je vous retrouve demain à 11 heures dans Voix du Week-end. Salut!

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Peu de soleil, c'est 18 degrés qu'on a en moyenne, et ce, partout à travers le Québec, mais il y a ces nuages qu'on doit tasser, puis le meilleur chasseur de nuages et le meilleur chasseur d'ouragans dans le monde, c'est bien sûr Rouge. On est diffusé partout à travers le Québec, évidemment, avant cette présentation du match contre les Hurricanes de la Caroline. Est-ce que le Canadien va réussir à en gagner une deuxième de suite? Est-ce que c'est ça que vous faites ce soir? Vous me textez au 6-12-13 en me disant ce que vous faites de votre soirée et d'où vous venez exactement. C'est sûr que je veux saluer vos gangs d'un peu partout à travers le Québec, OK? Une heure de musique sans arrêt avec celle qu'on attend des nouvelles. On veut du nouveau matériel, mais que veux-tu? Pendant ce temps-là, on va profiter de ce qu'elle a déjà sorti déjà il y a plusieurs années. Nous fait triper avec Please Don't Stop the Music. Voici Rihanna à Rouge. Please Don't Stop.

0: On vous offre la plaie d'El Parti à Rouge. C'est vraiment de la musique estivale qu'on a, là. On vient de faire apparaître le soleil grâce à la musique qu'on va vous offrir encore dans cette heure de musique sans arrêt à l'approche du match du Canadien de Montréal que plusieurs vont regarder, là, vous lire sur le 6-12-13. Toi, Annie, est-ce que t'es du type superstitieuse ou...
1: Ben, là, j'ai découvert quel habillement qu'il faut que je mette quand il gagne puis quand il gagne pas, puis j'ai tout sur moi en bleu, blanc, rouge, là. J'ai aucune autre couleur, là.
0: Ça inclut-tu les bobettes ou...
1: Tout. Puis là, j'ai mon chandail d'Austin. Lui, je l'ai tout le temps, par exemple. Il est tellement incroyable que je peux pas passer à côté de ça.
0: Ah oui, tu fais bien.
1: Puis là, Lou, il a-tu son chandail, là?
0: Non, parce que ça fait deux matchs qu'il met pas son chandail puis le Canadien gagne. Tu vois quand même. Ma superstition va là. Fait que non, il en est pas question, il mettra pas son chandail, mais c'est sûr qu'il va être avec nous autres pendant le match.
1: Bon, c'est parfait. Vu qu'on a changé de ronde, c'est correct. Parce que l'autre ronde, fallait qu'il le mette.
0: C'est ça, exact. Mais en même temps, il l'a mis la game 6. Tu sais qu'on s'est fait barouetter 8-3. Ouais. Fait que j'ai fait plus jamais Lou va mettre son chandail. Bonne game, Annie, puis on se redonne des nouvelles la semaine prochaine quand le Canadien va déjà avoir battu les Hurricanes.
1: Ben, y a pas de trouble, on se reparle.
0: Yes, on se reparle certain. Pour ceux qui se posaient la question, Lou, c'est mon bébé de 14 mois, là, qu'on est obligé de mettre son chandail, mais là, ce soir, non. Pour quel Canadien gagne, non. Ça...

Don't Give It Up To Me, c'est pas une des tunes, et là ma référence cinématographique du film Step Up, me semble, avec Channing Tatum, puis en tout cas, c'est chaud, caliente en tabarouette, puis là, vous venez de le vivre grâce à la musique de Rouge. Ce soir, c'est là qu'on voit la beauté du Canadien de Montréal et des séries éliminatoires, c'est que ça rassemble du monde, tu sais, ça rassemble des familles. Karine, entre autres, qui va aller voir son papa à la maison des aînés à Masson-Angers, passer pour l'heure du souper avec lui, regarder le match avec sa mère à la maison, en compagnie d'Adèle, c'est un mini Yorkie, puis monsieur, qui est un chat, monsieur le chat, je trouve le nom merveilleux, une petite bouffe en regardant le match, ben bon match à vous, c'est full important de prendre soin de ses parents, puis quand ça peut rassembler grâce au hockey, ben je pense que c'est encore mieux, hein, vous êtes d'accord avec moi? Faites quoi ce soir, vous voulez nous le dire, un peu comme Karine, vous nous textez, c'est gratuit, au 6-12-13, puis nous, bon, on s'occupe de la musique avec, entre autres, la plus récente de Madonna avec Sabrina Carpenter, Bring Your Love, il y en a plusieurs qui m'ont fait la demande au 6-12-13, d'ailleurs, si vous avez une demande spéciale, allez-y fort. Ça me fait plaisir de pouvoir faire de la place. Après Star Sailor et J-Lo!

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0: Je vous souhaite une belle fin de journée, un bon samedi avec nous. Il y en a évidemment bon, qui vont regarder le match du Canadien, d'autres qui étaient en déménagement. C'était ton cas, Roxane, aujourd'hui, là.
1: Ouais, ben, on déménage notre locker. Fait que c'est pas la maison, c'est juste notre entrepôt.
0: Ben, quand même! Dans le fond, c'est quoi? Vous videz le locker pour avoir votre stock d'été, genre, c'est ça?
1: Dans le fond, on ramène notre stock et on a cassé notre contrat. Fait qu'on ramène notre stock.
0: Fait que là, ouais. À la place de laisser votre stock, puis là, ça finisse avec un cadenas. Puis là, on voit, tu sais, l'émission, là, qu'on voit, là, quand ils défoncent les cadenas, là,
1: oui,
0: les lockers avec les enchères. Mais là, au lieu de laisser ça à Canal D, ben, vous avez décidé d'aller chercher votre stock. C'est une bonne affaire.
1: Exactement.
0: De toute façon, mettons la valeur de votre locker, tu penses que ça valait combien avec le stock qui était dedans?
1: Ah, mon Dieu. Hey, on a du stock là-dedans. Moi, j'ai toutes mes Tupperware, le linge d'enfant quand j'étais bébé, les jouets. Je pourrais pas te donner un prix, mais on a du stock en tête.
0: Mais là, des Tupperware, c'est sûr, tu m'as pas impressionné avec ça, là. Déjà vu des enfants. Hey, je vous souhaite un bon week-end, puis merci de choisir Playa del Parque pour votre après-déménagement, puis bonne pizza tantôt.
1: Ben, merci à toi aussi.
0: 6-12-13 pour nous dire ce que vous faites ce soir et dans un instant, dans 7 heures de musique sans arrêt, full soleil. On aura J Balvin avec Me Hunté. Et ça va être le temps d'aller faire un petit tour sur la plage. Ouais, mais c'est jamais le fun. On finit qu'il sort partout. Mais Sex on the Beach, c'est le fun à entendre. Et Camila Cabello nous amène encore plus de chaleur avec Don Goya qui s'en vient dans un instant dans Playa del Parque ici à Rouge.
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0: Mon nom est Marc-Antoine Bertillon, en collaboration avec Enyeux et Natacha Navecalabria 2007. Bienvenue dans Playa del Parte, l'avant-match officiel pour le match du Canadien. Il y en a plusieurs qui vont l'écouter. J'ai vu Charlotte qui m'a souhaité un go abs go sur le texto 6-12-13. Il y a Éric aussi, Éric Boulanger, lui, sa femme et son gars vont aller en direct du Café Cognac, un bar du côté Trois-Rivières, pour aller vivre justement ce match-là. Mais oui, bon, ça se passe à la maison, ça se passe dans les bars, mais ça se passe aussi dans les campings, comme dans le tien. Karine, vous êtes combien, mettons?
1: Ben, tu vois, jeudi, malgré qu'il faisait 5 degrés, on était 7.
0: Ah ouais, hein?
1: Ouais. Ce soir, on devrait être d'une 15 ans.
0: À quel point, mettons, les buts arrivent pas en même temps?
1: C'est pas si pire.
0: Ouais? C'est pas arrivé, mettons, trop souvent que des fois, whoop, ça crie là-bas, puis après, tu comprends qu'il va y avoir un but, que ce soit positif ou négatif.
1: Non, parce que je te dirais que tout le monde était chez nous, fait que tout le monde l'écoutait en même temps.
0: Ah, c'est ça le truc, Karine. C'est ça, dans le fond, qu'il faut faire.
1: À soir, tout le monde amène quelque chose à manger, fait qu'on va faire comme,
0: Mon Dieu, toi, dans le fond, tu fais juste ouvrir la télé, là.
1: Moi, je mets la télé dehors, sur la table, à 55 pouces, on ouvre le gazebo, puis.
0: C'est du camping, t'as pas besoin de faire du ménage avant qu'il arrive, là, c'est dehors.
1: C'est dehors, ouais.
0: C'est cœur. Ben, je salue ta gang. Vous êtes à quel camping?
1: Au Vieux-Moulin, à Sainte-Barthélemy.
0: Bon, ben, bonne game ce soir, puis bien content que vous ayez choisi rouge pour vous mettre dedans tranquillement avec cet avant-match-là.
1: Parfait, Marc-Antoine, bonne game.
0: Merci, t'es fine. Je sais que t'as dit Canadien en 6. Moi, je pense que ça va être Canadien en 4. Parce que ça fait avec la toune Sweet Caroline. Essayez de la chanter en même temps. C'est bon, hein, Sweet Caroline.

Caroline. Ce serait écœurant. Imaginez si on gagne en 4 matchs contre les Hurricanes de Caroline. Je veux pas vendre la peau de l'ours avant de l'avoir tué. J'ai pas le goût de... Non, c'est pas ça que je fais pas en tout. Là. Mais tu sais, imaginez. Après, là, on pourrait mettre cette chanson-là. Tout le monde pourrait la jouer. Puis, hey, c'est quoi? Ce serait écœurant. Hein? Ce serait une belle victoire pour nous autres. Sweet Caroline. Neil Diamond a dû penser à ça quand il a sorti sa tune à l'époque. 50 Cent in the club après Santana et Mana. Corazon, Espinado, Arroz.

0: Ouais, c'est pas tout le monde qui est unanime de mon sweep Caroline. Karine, à qui j'ai parlé tantôt, elle m'a retexté pis elle m'a dit ouais, ça serait malade, mais ils ont vraiment bien joué jeudi. Je sais, mais garde, j'imagine, je fabule, hein. Mais Nathalie, par exemple, est d'accord avec moi. Elle est confiante que le Canadien pourrait sweep Caroline. On va se le souhaiter. Merci Nat d'être branchée avec nous. Y en a qui pourront pas écouter le match. Toi, Caro, tu vas le manquer, là.
1: Un petit peu, ouais. On va essayer d'écouter la première puis de partir ben cloche.
0: C'est quoi tu t'en vas faire exactement?
1: On s'en va voir le show de Dominique Paquette.
0: Ah, mais il est drôle, par exemple.
1: C'est sûr.
0: C'est sûr. Vous allez avoir une belle veillée. Penses-tu qu'il va vous donner le score pendant son show?
1: C'est mon souhait.
0: Oui. Écoute, je te le souhaite. On dirait, je suis pas sûr. Faites pas dans son texte. Mais donne-moi des nouvelles, par exemple, de son show. J'ai pas vu son plus récent, Adam. Tu me diras, si c'est ça, c'est sûr, je vais aller le voir. Là.
1: Parfait. Je vais
0: passer dans Marc-Antoine. Merci, t'es fine. On a 7 heures de musique sans arrêt. À vous accompagné avec Britney Spears, Steve Aoki aussi avec Forget Tonight. On a aussi Sunshine Wookie après Baby No Money et Jack.

0: j'ai pas compris. Ah, ok, parfait, c'est beau. Je pense qu'elle mérite d'être claire. J'espère que Céline me veut. Comment ça va? Allô?
1: Allô, ça va bien, toi, Marc?
0: Ben, ça va très, très bien. Là, t'es pas la Céline du concours qui a d'Infanta pour aller te voir à Paris, là?
1: Hey, non, j'aimerais ça, par exemple.
0: Oui, ok, c'est ça. T'es pas, c'est pas la même, là. C'est Céline qui?
1: Moi, c'est Donet.
0: Ah, voilà, c'est ça. Ce soir, tu fais quoi?
1: Ben, c'est ça. On va se commander de la cage parce qu'il y a pas de place en cage.
0: Oh, non!
1: Ben, oui, mais on est proche. On peut aller en chercher. C'est ça qui est le fun.
0: Est-ce que vous avez les ailes gratuites quand même? Ou
1: Ben oui!
0: Hein?
1: T'as des ailes gratuites pareilles.
0: Va donc!
1: Pour
0: 25 $. Ah ben oui, mais non, mais pour vrai, ça vaut la peine.
1: C'est quoi tes prédictions?
0: J'ai un bon feeling, puis ça me fait peur d'avoir un bon feeling parce que j'ai peur des jinx. Tu comprends? C'est niaiseux, hein? J'ai senti que tu riais de moi, là, Céline. Là, on était ensemble, là. Ça allait bien. Mais.
1: Tout va bien.
0: Mais tu sais, comme je le dis à toi, mais je le dirais pas à grand monde que j'ai confiance. Parce que j'ai peur des jinxés. Mais je pense vraiment qu'on va gagner. Je pense vraiment qu'on est meilleur qu'eux. Bon match ce soir, puis merci d'avoir choisi Playa del Parte pour t'accompagner dans cet avant-match extraordinaire, hein?
1: Ben oui. Ben, ça fut un plaisir de te parler.
0: Merci, ben ça fait un plaisir partagé également et ce sera un plaisir aussi de profiter de la voix de Shakira avec Zoo. Ah, ça c'est bon. Elvis Crespo et Bayard qu'on aura aussi dans un moment et le partage de Blood Gang. C'est que de la bonne musique, c'est toujours des hits et ça s'en met dans un instant à Rouge!
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0: souper, puis avant le game du Canadien, d'aller faire son ménage, Stéphanie, tu es une sainte. Lâche pas sur le ménage. Annick, t'es-tu installée, toi, dans ton camping?
1: Ben, finalement, on s'est installé hier, tout est fait. Fait que là, je suis en train de prendre un petit rhum 7-Up avec ma meilleure amie des 40 dernières années. On campe ensemble cette année. Fait que là, on est en train de prendre un petit verre de rhum en attendant le souper, puis après ça, ben, on s'installe pour la gang.
0: Eh oui, ben oui, pas le choix, mais là, mon Dieu, ça va fêter cet été. C'est,
1: c'est
0: ça, hein, Annick, c'est ça qui arrive.
1: Oui, mais... raisonnablement.
0: Ouais, ouais, ouais, Annick, je te connais. Ça va être le fun et festif pendant cet été-là, puis j'espère que vous allez en profiter. Bon, Annick, j'ai pas le goût que tu m'envoies promener parce que, ben, c'est ça, il annonce de la pluie toute la semaine, mais je veux te donner la possibilité de ramener le soleil grâce à une toune, mettons. Ce serait laquelle?
1: Oh, écoute, j'aimerais ça entendre la chanson. Tu peux pas avoir plus soleil que ça, là. Sonneriel de
0: Oui! Sonneriel de Vienna. Ok, je vais le laisser chanter à ma place parce qu'honnêtement, moi, ça. Mais c'est vrai que c'est bon. C'est vrai que c'est ensoleillé, puis d'après moi, le soleil va apparaître un peu partout à travers le Québec grâce à toi, Annick.
1: J'espère au moins pendant 5 minutes 36 le temps de la toune.
0: Ça serait le fun, hein? Ben, ça va jouer tout de suite, ma chère. Sur quelle belle radio, Annick?
1: Oh, ben, la meilleure, franchement, Marc-Antoine. C'est Rouge, voyons.
0: C'est la bonne réponse, bravo!

Bon. 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Maintenant, je veux saluer Dave. Voulait que je souhaite une bonne soirée à ses deux chums. On parle de Max Holly avec sa femme Nancy qui aime bien quand je parle d'elle à la radio. Pourquoi j'ai l'impression que c'est sarcastique? On est en train de jouer au pool dans le garage avec un Bloody Caesar à la main. Ben, santé, santé, cheers. Je l'ai tué son cheers. Ah, voilà, c'est fait. Bon, bon pool. Puis amusez-vous. Merci d'être là. Ah oui, sinon, j'ai des souhaits d'anniversaire. Mélodie qui m'a écrit hier, c'était sa fête. Non, aujourd'hui, c'est sa fête. Et hier, c'était la fête de sa fille Marie-Soleil. Ben, bonne fête. Un bonheur de vous savoir à l'écoute et la musique va vous faire triper avec Drive Safe, Bye Our Contigo de Black Eyed Peas avec Daddy Yankee et tout de suite Ricky Martin, The Cup of Life à rouge. Oh oui, je veux.

vous accompagne pour vous donner un beau soleil, malgré que, bon, ça c'est chez nous au Québec, je sais pas si en Alberta il fait soleil, peut-être plus à cette heure-là. Nicole et Stéphane en direct de leur truck qui vont écouter le match à la radio ce soir. Pas le choix, faut travailler. Elles, son rêve, c'est que Montréal termine en finale contre Vegas pour que son boss puisse les oublier sur la strip pour qu'elle puisse aller voir le match Golden Knights contre le Canadien là-bas à Vegas. Écoute, je te le souhaite, Nicole, pour vrai, ça serait tellement le fun de pouvoir vivre ça, une finale de la Coupe Stanley, pas dans la bulle, là, comme on a vécu contre le Lightning de Tampa Bay en 2021. Là, my God, ça serait le fun. Sinon, je veux saluer Camping des Érables en famille avec Shani, Nico, Nathan et surtout le spécialiste de la pizza, son chum François sur barbecue avec le match de hockey. Go!

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Désolé, Jessica, je t'ai tellement oublié. J'ai vu ton texto. J'ai fait, je vais dire allô. Elle m'a texté un go, Habs, go. Go, Habs, go, Jess. On va souhaiter une victoire du Canadien ce soir contre les Canes. On a Pop and Friends avec Drowning après Zaz. Voici Kevin Dra. C'est toujours un hit à rouge.

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OK, Canadien de Montréal ce soir contre les Canes. Je pense que le Canadien va nous donner des ailes encore. Je vois un 5-3 ce soir pour le CH. En même temps, je pense que Dobbs va pas laisser beaucoup. OK, je dis 5-3 Canadiens ce soir. OK, go, Habs, go. On va s'en parler samedi prochain, mais aussi dans mon podcast au confessionnal. Je reçois la personne éliminée de Survivor, puis je vous dis...

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18: Oh oui, on célèbre notre musique d'ici toute la soirée jusqu'à 22h dans Fréquence Québec à Rouge. Mais ce qui nous démarque aussi et nous unit, c'est à quelques minutes de ce deuxième match de nos Canadiens de Montréal contre les Hurricanes. On célèbre ça ensemble. On l'écoute ensemble ici à Rouge. Comment ça va? Qui est branché? Via le 6-12-13, on prend les présents. Salutations, vos plans de la soirée avec Corias dans les prochaines. William Cloutier, Zach et Chico, où on dansait autrefois. Et on part Fréquence Québec avec elle. Qui est debout? C'est Élie Rose à Rouge.

C'est toujours un hit Fréquence Québec à Rouge avec Corias Printemps et celui qui a publié sur les réseaux sociaux il y a quelques jours les premières images de sa nouvelle maison. Lui et sa conjointe déménagent bientôt. William Cloutier, collaboration Zach Chico, où on dansait autrefois à Rouge.

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